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1: Je sang, je sang quand même, hein?
2: Yeah. Je sang là, elle est pas parmi les best. Elle. Futures, yeah. Go for El Milardo, Ganga Lucem, Stronga Vivo. Did you
3: ever? Young, what is your
2: Yeah.